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Bonjour à tous. Ce n'est pas une crise, mais on reste vigilant, prévient la ministre de la Santé dans un entretien aux confrères de Ouest France. Stéphanie Rist revient sur les cas d'antivirus détectés sur un bateau de croisière. Il n'y a pas d'intérêt, dans le cas présent, à mettre un masque, rappelle déjà l'ancienne députée, qui précise bien qu'à ce stade, la chaîne de transmission est maîtrisée sur le sol français. Gérald Darmanin attendu en Algérie. Demain, le ministre français de la Justice se rend sur place avec plusieurs magistrats pour discuter de la coopération judiciaire franco-algérienne ainsi que de certains dossiers sensibles comme la détention du journaliste français Christophe Glaize. Le ministre de l'Intérieur algérien sera également à Paris dans les prochains jours. Au Moyen-Orient, toujours pas d'accord entre les États-Unis et l'Iran selon la presse américaine. Donald Trump doit décider dans les prochaines heures s'il reprend ou non les frappes contre le régime iranien. Une nouvelle fuite de données dans le secteur du tourisme. Après Pierre et Vacances, le groupe Bellambra annonce à son tour avoir été touché. Il évoque un incident de sécurité, mais précise bien qu'aucune donnée bancaire ni aucun document d'identité n'ont été concernés par ce piratage. Encore une déception pour la France à l'Eurovision. La Bulgarie a remporté pour la toute première fois le concours cette nuit. La Française Monroe, boudée par le public, se classe seulement 11e. La France qui attend toujours une victoire depuis 1977 et le succès à l'époque de la chanteuse Marie Myriam. Le sport avec du rugby, la bonne opération du Racing 92 hier soir. Succès 43-28 face à Toulon. Les Franciliens reviennent à deux petits points du top 6. Ce soir, La Rochelle accueille Toulouse à 21h05 en clôture de cette 24e journée. Mais avant ça, on a le droit à la dernière journée du tournoi Destination féminin cet après-midi. Cette finale très attendue entre le 15 de France et l'Angleterre du côté de Bordeaux à 17h45. Les Anglaises n'ont plus perdu depuis novembre 2022. Voilà pour l'info. Très belle journée.

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Bonjour à tous. Les frappes se poursuivent au Liban et en Israël malgré le prolongement du cessez-le-feu. De son côté, Donald Trump attend toujours un accord avec l'Iran. Le locataire de la Maison Blanche réfléchit même à reprendre les bombardements contre le régime selon la presse américaine. L'Iran passera un très mauvais moment si un accord n'est pas conclu, promet le milliardaire. Gérald Darmanin en Algérie, le garde des Sceaux sera à Alger demain pour évoquer plusieurs sujets comme la coopération judiciaire entre les deux pays mais aussi la détention du journaliste Christophe Glaize. Le ministre de l'Intérieur algérien est également attendu à Paris dans quelques jours. Ce n'est pas une crise, mais on reste vigilant, prévient la ministre de la Santé dans une interview à nos confrères de Ouest-France. Stéphanie Rist revient sur les cas d'antivirus détectés sur un bateau de croisière. Il n'y a pas d'intérêt, dans le cas présent, à mettre un masque, rappelle déjà l'ancienne députée, qui précise bien qu'à ce stade, la chaîne de transmission est maîtrisée sur le sol français. C'est aujourd'hui la journée mondiale contre l'homophobie, la transphobie et la biphobie. Plus de 1700 cas de LGBT-phobie ont été signalés à SOS Homophobie en 2025 en France. Un chiffre en hausse sur un an. L'association évoque un climat de plus en plus anxiogène et délétère. Prudence aujourd'hui sur les routes de l'Hexagone pour la fin de ce long week-end. Bison futéissent notamment le drapeau rouge dans le sens des retours. Des difficultés sont attendues jusqu'en début de soirée dans les grandes agglomérations. Le sport avec du foot, toute dernière journée de Ligue 1 ce soir avec 9 matchs au programme à 21h. Pour la course à l'Europe, on suivra les affiches Lyon-Lens, Marseille-Rennes et Strasbourg-Monaco. Match important également entre Lille et Auxerre. Les nordistes visent la Ligue des Champions et les bourguignons, eux, se battent pour ne pas redescendre. Et puis cette énorme déception pour les Girondins de Bordeaux. Les Bordelais ne monteront pas en National, la nouvelle Ligue 3, la saison prochaine, après leur match nul 3 partout hier face à Avranches. Très bon week-end.

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Bonjour à tous. Les frappes se poursuivent au Liban et en Israël malgré le prolongement du cessez-le-feu. De son côté, Donald Trump attend toujours un accord avec l'Iran. Le locataire de la Maison Blanche réfléchit même à reprendre les bombardements contre le régime selon la presse américaine. L'Iran passera un très mauvais moment si un accord n'est pas conclu, promet le milliardaire. Gérald Darmanin en Algérie, le garde des Sceaux sera à Alger demain pour évoquer plusieurs sujets comme la coopération judiciaire entre les deux pays mais aussi la détention du journaliste Christophe Glaize. Le ministre de l'Intérieur algérien est également attendu à Paris dans quelques jours. Ce n'est pas une crise, mais on reste vigilant, prévient la ministre de la Santé dans une interview à nos confrères de Ouest France. Stéphanie Rist revient sur les cas d'antivirus détectés sur un bateau de croisière. Il n'y a pas d'intérêt dans le cas présent à mettre un masque, rappelle déjà l'ancienne députée qui précise bien qu'à ce stade, la chaîne de transmission est maîtrisée sur le sol français. C'est aujourd'hui la journée mondiale contre l'homophobie, la transphobie et la biphobie. Plus de 1700 cas de LGBT-phobie ont été signalés à SOS Homophobie en 2025 en France. Un chiffre en hausse sur un an. L'association évoque un climat de plus en plus anxiogène et délétère. Prudence aujourd'hui sur les routes de l'Hexagone pour la fin de ce long week-end. Bison futéisse notamment le drapeau rouge dans le sens des retours. Des difficultés sont attendues jusqu'en début de soirée dans les grandes agglomérations. Le sport avec du foot, toute dernière journée de Ligue 1 ce soir avec 9 matchs au programme à 21h. Pour la course à l'Europe, on suivra les affiches Lyon-Lens, Marseille-Rennes et Strasbourg-Monaco. Match important également entre Lille et Auxerre. Les nordistes visent la Ligue des Champions et les bourguignons, eux, se battent pour ne pas redescendre. Et puis cette énorme déception pour les Girondins de Bordeaux. Les Bordelais ne monteront pas en National, la nouvelle Ligue 3, la saison prochaine, après leur match nul 3 partout hier face à Avranches. Très bon week-end.

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0: toutes, bonsoir à tous. Ça y est, c'est parti, ça commence, c'est The Vinyl Avenger Show. Tout le dimanche soir, 19h-21h. Tu sais comment ça se passe, voilà, c'est du bon son dans tes oreilles pour deux heures de mix, hein, principalement,
1: yes.
0: Mais pas que,
1: en général, si.
0: Après, de temps en temps, on fait des petites pauses, on met un autre DJ en une petite tape, comme on dit, voilà. Mais voilà, bon.
1: Green
0: Bonjour.
1: Giant.
0: Green Giant, ouais, je l'ai mis pendant un moment. Ça fait un moment que j'ai pas mis. Si, ouais, fut une époque.
1: Ouais.
0: Salut, bonjour.
1: Salut.
0: Tu peux te présenter s'il te plaît?
1: Eh ben moi c'est ma main DJ Ez Cut, pour ceux qui ont connu Make It Bounce.
0: Là, il s'appelait DJ Bounce avant.
1: Et voilà, d'où le nom Make It Bounce. Et puis après il y a eu Ez Cut et puis maintenant il n'y a plus.
0: Non.
1: Et je suis réinvité de temps en temps et ce soir voilà, DJ Fresh m'a invité pour venir faire un petit mix avec lui dans son émission.
0: Mais oui.
1: The Vinyl Avenger Show.
0: Pour autant que tu vas avoir droit à des accrètes, fais gaffe hein.
1: J'aimerais bien. Ce serait fort sympathique vu qu'on a fait
0: toutes les éditions.
1: Bah, toutes les éditions de la paille pendant pas mal d'années, ouais.
0: Ouais, c'est vrai, c'est vrai.
1: Et puis pour la dernière, ce serait quand même cool de pouvoir faire un beau finish.
0: On verra, voilà. Bah, apparemment, c'est des compromis. Enfin bref, donc j'espère qu'en tout cas, ça va bien de ton côté.
1: Oui, sinon, ouais, ça va, hein, ouais. Ça va. On fait les choses, on avance.
0: Voilà,
1: on vient écouter du bon son, on vient mixer.
0: Bah oui,
1: et on vient dans la bonne émission, t'as vu l'émission
0: la vraie émission de
1: The Real, voilà, The Real. The Real Show.
0: The Real Show, ouais. Du mix, en veux-tu, en voilà. On avait la dernière fois DJ Ahmet et KB Styles qui étaient dans les studios. Ouais,
1: j'ai écouté. Ouais, j'ai écouté.
0: Je t'ai envoyé un petit message.
1: Toujours grand Ahmet. Hein.
0: Toujours grand Ahmet, bien sûr.
1: Voilà.
0: Ouais, c'était fort. D'ailleurs, vous pouvez le retrouver, hein, le mix, sur campusbesançon.fr. Il est en podcast, donc c'est la dernière émission. C'est en featuring avec Younes et DJ Ahmet. Younes qui est en première partie, DJ Ahmet en deuxième. Mm-hmm. On a aussi dans les studios DJ Bandy, Big Up aussi au passage. Big Up à Younes.
1: Il était là aussi.
0: Il est venu, ouais, juste accompagné.
1: Okay.
0: Voilà. Et je l'avais vu un petit coup. Je les avais vus les deux l'après-midi.
1: Mm-hmm.
0: Et ils se sont dit tiens, on va passer dans les studios, dans l'émission du bon vieux Fresh. Voilà.
1: D'ailleurs, pareil, je leur passe le salut. Salut, hein, Ahmet,
0: bah ouais, Bandy, Ahmet,
1: DJ Younes, bien sûr.
0: Younes, bien sûr, aussi, voilà. Qui reviendra bientôt, je pense, dans l'émission. Voilà,
1: DJ Younes, le DJ à la main verte.
0: Voilà.
1: Il comprendra, spécial dédicace.
0: En plantation, voilà.
1: En potager.
0: Ah ouais, ok. Voilà. Donc, on va s'y
1: attaquer. Il fait pousser des tomates. Non, j'en sais rien, mais voilà.
0: Pas. On va s'y atteler, on va s'y mettre dès maintenant. Ah oui, il y a le FIMU aussi. Moi, je serai la semaine prochaine au FIMU à Belfort.
1: Oui.
0: Il y aura l'Assemblée Générale de Radio Campus France également, dans le même temps.
1: Mmh.
0: Voilà. Moi, je donnerai un peu un petit coup de main, voilà. Hein.
1: Ouais, et puis demander des accrètes pour la paille.
0: Salaud.
1: Ça pourrait être.
0: Et donc, il y aura émission directe, bien sûr, du FIMU la semaine prochaine. Donc, je crois que c'est vendredi, samedi, dimanche. Donc okay. Voilà, donc faudra suivre bien sûr le FIMU sur Radio Campus en live and direct.
1: Ouais.
0: Moi je sais pas si je vais prendre le micro, mais en tout cas je serai dans l'orga. Voilà.
1: Yes, c'est cool. Et yes. Le FIMU d'ailleurs, super festival aussi.
0: Ah oui.
1: C'est excellent comme événement là-bas.
0: Ouais. Après je connais pas trop, je te dirai les
1: artistes
0: d'aujourd'hui. J'ai regardé un petit peu la prog, mais c'est vrai que ça me parle moins étant donné que je commence à être un vieux de la vieille.
1: C'est des artistes en devenir. C'est pas des grosses têtes d'affiches. Mais niveau ambiance, niveau monde, je vous souhaite vraiment qu'il y ait du beau temps si c'est le cas.
0: Ce serait bien, en effet, ouais.
1: Vous allez vraiment passer un super moment, quoi.
0: Voilà, et puis en plus, tous les gens des Radio Campus France qui viendront auront la possibilité de voir comment ça se passe un FIMU.
1: Mm.
0: Et puis, voilà, donc j'espère qu'on sera nombreux en termes de regard, en termes de qu'il fera beau, que les artistes donneront leur max pour qu'on ait un beau festival. Mmh. International des musiques universitaires.
1: C'est ça.
0: Voilà. Allez, on va y aller tranquille. Hein.
1: Allez, c'est parti.
0: Qui commence?
1: Déjà, je vais essayer de faire marcher le matériel.
0: T'as un petit souci, toi. Mais sinon, tu prends mon ordi au pire. Hein,
1: voilà. Vas-y, t'es chez toi, je te laisse la main.
0: Ok, ça marche.
1: Voilà. Je vais regarder. L'élève commence et après le maître prendra les platines, vous allez voir.
0: Ouais. Tu parles de qui là?
1: Je vois. C'est toi
0: pas.
1: Qui commence et après moi je prendrai les platines.
0: Pas trop, voilà. Bof. Ouais, j'ai pas compris. Je pense que personne n'a compris. Ne vous inquiétez pas, ce monsieur a des soucis.
1: Sinon, au mois de juillet, il y a quoi comme festival?
0: Je sais plus.
1: La pâte.
0: Ouais. Allez, bonne soirée. C'est comment The Vinyl Adventure Show.

Danger Show, donc voilà, on est sur la première demi-heure. DJ Bandy nous écoute, on en parlait tout à l'heure d'ailleurs, suite à l'émission de la semaine dernière avec DJ Ahmed, donc vous pouvez retrouver encore une fois le podcast sur campusbesançon.fr dans la rubrique replay, émission musicale, et c'est The Vinyl Avenger Show, voilà. Big up DJ Bandy, El Bandito.

0: Et il va enchaîner comme moi rap français après. Et repartir peut-être sur du Rika. Il me parlait de R&B tout à l'heure, je ne sais pas s'il est toujours dans ce, je sais pas, dans ce move. Attends, mais viens, ils t'entendent pas les gens en fait. Tu disais quoi?
1: Je disais, il y a 3 semaines, on a fait une soirée au Pera, si je me trompe pas, du côté de Saint-Lit. Ah, le nouveau restaurant,
0: toi,
1: le Grill House.
0: Ouais, fais gaffe oui, au prochain, quand même.
1: Le nouveau Grill House qu'il y a du côté de Saint-Vit. On a fait une soirée là-bas et la salle était blindée. Il y avait pas mal de femmes et on a joué pas mal R&B justement pour les faire danser. Et j'avoue que tous les classiques et tout, ça a vraiment bien marché. Donc je me dis pourquoi pas, ça fait longtemps et même ça a été rare à l'émission de passer des sons R&B. Donc pourquoi pas. Ouais. R&B années 90-2000, ça peut peut-être être pas mal. À voir, j'en sais rien. En tout cas là, tout de suite, j'enchaîne rap français.
0: Ok, ça marche. On fait comme ça. DJ S-Cut au platine, c'est maintenant dans The...

0: Ça, vinyle Avenger Show. C'est DJ S-Cut ou platine. Tu veux dire un petit mot? On t'entend pas si tu parles pas devant le micro. Voilà. Attends, merde. Voilà.
1: Bah oui, ben.
0: Si, c'est bon.
1: Ouais, ouais, normalement. Ah oui, ok.
0: Ouais, c'est un micro.
1: Ouais. Je suis au statue. Non, non, j'ai pas grand chose à dire, mis à part, bah, en fait, j'ai mis du rap français, un peu de R&B comme vous l'avez entendu. Et puis d'autres swing.
0: Il y a des vieux classiques, hein, en rap français, là. Des,
1: Ouais, ouais, ouais.
0: Par contre, Karine, Oxmo.
1: Faut vraiment parler fort dans le micro, quoi.
0: Ouais.
1: C'est ouf.
0: Attends,
1: mais oui, oui.
0: Son, voilà.
1: Oui, oui, quelques classiques rap français. J'ai mis un peu des sons R&B, un peu US connus et beaucoup moins connus. Mm-hmm. Et puis, puis là, je termine là-dessus sur des trucs années, quoi. Années 2000.
0: Ouais, ouais.
1: Voilà. Non, les gros sons à l'époque des battles New Style.
0: Hein, bonne selecta, bonne.
1: Ouais, voilà, c'était très freestyle, comme d'hab, hein, rien de préparé. Et puis on mixe et on voit ce que ça donne, quoi.
0: Ouais, ouais, comme d'hab, voilà.
1: Voilà, c'est exactement. Ça, c'est ça, on se fait plaisir, c'est le principal.
0: Ouais,
1: c'est... non, mais c'est ça, grave.
0: Yes, yes. Voilà, bah, je vais
1: merci
0: reprendre.
1: Merci à toi,
0: coup.
1: En tout cas.
0: Bah, je t'en prie. Je
1: et là, DJ Fresh reprend, restez branchés. C'est voilà, Avenger Show.
0: On reprend un petit coup, je sais pas trop dans quel style. On va peut-être. Je sais pas, je vais voir. Allez, c'est reparti. The Vinyl Avenger Show, DJ Fresh. Come on.

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1: Yes. Bonsoir, rebonsoir. C'est la fin de l'émission. C'est plutôt un adieu qu'un bonsoir. Voilà.
2: Au revoir.
1: Ouais, c'est un au revoir. Fais gaffe quand même. Hein.
2: Oui, non, mais là, non.
1: Donc, juste pour dire que The Vinyl Avengers Show, ça se termine. Là, j'avais repris un petit peu la fin avec des sons un petit peu plus trap, plus voilà, des sons qu'on aime bien chez nous, de par chez nous. Et voilà, ça change un petit peu, hein, un petit peu de Uzi, de Biz, de fou. Il y avait qui d'autre encore?
2: Il y avait
1: Brills, enfin voilà, tout pas forcément des choses récentes, mais bon, ça sonne plutôt récent, on va dire.
2: Il y avait surtout, alors je sais pas lequel c'est, mais à un moment t'as mis un son qui était d'une lourdeur.
1: Plus lequel c'était, comme ça, tu vois.
2: En tout cas, j'ai bien kiffé, j'ai vraiment.
1: Enchaînement freestyle, donc je ferai plus redire. Enfin voilà. Merci d'avoir été là ce soir, DJ Burns, et qui est S-Cut, et qui est plein de choses.
2: Et qui est Split.
1: Qui est Split. Mr. Pim aussi, on l'appelait aussi à l'époque.
2: Fut une époque, fut un temps.
1: Fut un temps. Voilà, ça m'a fait plaisir en tout cas de partager cette émission avec toi. Mais on t'entend pas là. Ouais, je pense que t'as coupé.
2: Non, il y a vraiment des problèmes micro. Hein.
1: Ok.
2: Il y a réellement un problème micro. C'est au niveau du câble, je ne sais.
1: Ouais, mais je crois que ça a été noté dans les petits soucis du micro 1. Il y a pas mal
2: de choses. Il me reste toujours des couilles.
1: Voilà.
2: Mais c'est pas grave.
1: Bon, allez,
2: on est bien Radio Campus 102.4,
1: the
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1: Et pas que 102.4, tu sais que t'es aussi sur 88.8.
2: 88.8, exact.
1: Belfort, Montbéliard.
2: Ouais. Exact.
1: N'oubliez pas le FIMU, on parle de Belfort.
2: Exact. Et le Festival de la Paille aussi, n'oubliez pas.
1: Le FIMU la semaine prochaine.
2: Bien sûr.
1: Avec l'Assemblée Générale des Radio Campus France, en plus, qui sont organisés chez nous par Radio Campus. Campus Besançon, Belfort, Montbéliard.
2: C'est
1: voilà.
2: Ça. Le Festival de la Paille, c'est la dernière édition.
1: C'est la dernière édition. En plus.
2: N'oubliez pas. J'espère qu'on se verra là-bas. Ça ferait grave plaisir.
1: C'est fin juillet, je crois. Ouais.
2: Fin juillet, ouais, c'est ça. Ce serait bien qu'on soit là-bas pour la dernière. Ce serait génial.
1: Je crois que t'as un message à passer, toi.
2: À 17 ans d'émission, ça pourrait être cool, surtout qu'on a fait 17 ans d'émission.
1: 17 ans, moi j'en suis à 20.
2: Oui, bah, je parle de moi, là. 17 ans d'émission, on l'a fait combien d'années de suite, le Festival de la Paille?
1: Je sais pas, plusieurs.
2: Plusieurs années, 6-8 ans presque. Donc, ouais, petite dernière serait bien.
1: Ah, ce serait bien.
2: Voilà.
1: On va demander à Marcel.
2: À bon entendeur, salut.
1: Allez, bonne soirée à toutes et à tous. On va vous laisser avec, je crois, une autre émission qui démarre juste là. Donc, bonne soirée et à la. Ah non, pas la semaine prochaine, parce qu'on sera du coup au FIMU à Belfort. Donc, voilà. Donc, je vous dis dans 2 semaines.
3: C'est Lien. Et lui dit, passe devant. Misrax, que fais-tu?
4: Je passe devant pour le moment sans.
3: Tu.
4: Sans rechine.
3: Retrouve un petit peu la sensation de tes jambes. Tu reprends un peu conscience de ton corps, de tes muscles, un peu engourdi, endolori. Chaque mouvement te fait mal. Tu passes devant lui, il te met un petit tape dans le dos pour te faire avancer plus vite.
4: Mon frère, dites-moi, qu'est-ce qui vous anime le plus?
3: La foi, Misrax.
4: Parce que moi, c'est la haine. Et je veux dégainer ma lame de pacte et l'attaquer.
2: C'est tellement cool.
1: Oh, c'était ultra stylé comme punchline. Il l'a préparé juste.
3: Du coup, ce qu'on va faire, c'est que je te propose de lancer l'initiative, mais tu auras avantage.
4: Ok, très bien.
5: Est-ce que tu le surprends? Il est full point de vie et tout?
3: Oui, oui.
5: Un repos.
3: On considère l'avantage de Donjon Dragon. Combien tu fais?
4: 16.
3: Ouais. Tu commences.
4: Très bien. Je vais, du coup, en action bonus, lancer Malédiction.
3: Ok.
4: Sur cet énergumène.
3: Donc, qui fait que tu maudis une de ses caractéristiques, c'est ça?
4: Exactement. Il aura des avantages sur la statistique de Constitution.
3: Très bien.
4: Et je mettrai des dégâts bonus quand je le frapperai.
5: Counter Spell.
4: Oh non.
3: Il est peut-être pas là, toi. Esprit sa scène.
4: Et je l'attaque ensuite.
3: Eh ben vas-y.
4: Avec mon arme de pacte. Donc. Je lâche. 12.
3: 12, ça va être légèrement insuffisant pour toucher. c'est vraiment la douleur qui te reprend, qui te met un violent coup dans le dos. Okay. Et tu manques ton coup de peu. Il te regarde, il fait « J'attendais ça depuis longtemps. »
4: Et je vais faire ma deuxième attaque. Puisque j'ai la manifestation occulte, l'âme assoiffée, qui me permet de taper deux fois par tour. C'est un 20.
3: Naturel.
4: Oui.
3: On va pas faire traîner ça plus longtemps. Comment ça se passe?
4: Je vais l'éventrer verticalement afin de déverser ses boyaux sur le sol.
3: Très bien. Donc il te regarde, il fait hérétique. Et il va sombrer dans la mort.
4: Et je vais ensuite le découper en steak haché pour le faire passer dans la gouttière de douche.
3: Très bien. Et donc c'est sur cette scène que notre intro commence.
2: Je le vois bien pousser là dans la grille les morceaux pendant que la caméra s'échappe de la cellule.
4: Je vais avoir les mains sales.
3: Ça devient flou.
2: Bon, t'étais déjà sale. Bon.
4: Ouais, c'est bon.
3: Très belle scène d'intro, j'ai adoré.
4: Oh ouais.
3: Oh, magique. Ça valait le coup de chercher le profil du personnage.
2: Critique. Si, pour voir si le premier coup passait. Voilà,
3: juste pour voir si tu pouvais lui mettre un petit coup de masse entre les côtes, mais j'ai pas eu le temps. Du coup, mon cher Misrax, tu vas sans doute pouvoir retrouver tes effets personnels qui t'ont été subtilisés pendant ton arrestation.
4: L'avantage de l'arme de pacte.
3: L'avantage de l'arme de pacte, c'est qu'effectivement, elle est tout le temps avec toi.
6: Ouais. Et tu connais le chemin.
4: Oui, en plus, je peux sortir.
3: Et du coup, j'imagine bien cette scène où on voit... On va juste remettre l'autre ambiance musicale.
4: Or, sortant de la...
3: On voit juste cette scène, du coup, où Misrax finit son affaire. Et on voit la caméra au niveau du sol et les pas lourds de Misrax qui s'avancent, toujours un peu endolori, un peu recroquevillé, boitant, laissant traîner son arme de pacte. Et on voit vraiment cette espèce de flaque de sang, traînée de sang qui le suit. Peut-être qu'on a un visu après, contre-plongé sur les yeux de Misrax.
4: J'aimerais en même temps me lécher les doigts.
3: Un gros plan sur son visage où Misrax se lèche les doigts, plein de sang. Et ça cut. Mes chers autres protagonistes, on va commencer par mon cher Baldor.
7: Bonjour.
3: Bonjour. Est-ce que tu peux nous donner un peu de détails sur ce qui s'est passé cette nuit?
7: J'ai peur de choquer les jeunes oreilles.
3: D'accord.
7: Donc, et les oreilles pas longues. Juste jeunes.
3: Eh bien, à ton plus grand désarroi, effectivement, Elendil Cianodel est une elfe. Ah, mais une elfe de grande culture.
7: Oui, mais une elfe.
3: Une elfe.
7: Bon, alors je pense que je me retiens de vomir.
3: Tu t'en rends compte au petit matin?
7: Ouais, je me rends compte au petit matin. Ouais. Sinon, c'est moins marrant. Ouais, je me rends compte au petit matin. Genre, elle est dans son lit endormie. Je me lève. Je vois vraiment le bout de l'oreille pointu. Je prends mes affaires et je fous le camp.
3: Très bien. En bon gentleman.
7: En bon gentleman.
2: Si ça se trouve, voilà. Tu vas engendrer un demi-elfe.
4: Oh, quel enfer!
7: Seigneur, j'ai créé un monstre.
4: Abattez-le.
3: Très bien. Donc, Myrène, au petit matin, que fais-tu?
5: Moi, je vais me rendre très tôt à l'auberge habituelle.
3: Ok, très bien. Donc, tu vas aller à l'auberge. Et toi, mon cher...
5: Quoique, peut-être que... au lever du soleil, avant de me rendre à l'auberge, je me passe devant la cathédrale. Peut-être que je vais attendre 5 minutes pour voir si Mistrax en sort. Si personne n'en sort, bah je vais aller vers l'auberge.
3: Tu vois qu'il y a quand même pas mal d'agitation devant la cathédrale. Des gens se rassemblent au petit matin. Une estrade est montée sur la place principale.
5: Ok. Bah, du coup, je ne vais pas trop m'attarder et aller à l'auberge.
3: Une estrade est montée sur la zone principale. Peut-être que Mistrax, tu la remarques en sortant. Tu as retrouvé tes atours, tu es encore endolori, même si tu es en pleine possession de tes moyens, les mouvements te font mal. Valdor, tu vas probablement repasser par là également, et effectivement ça va être l'heure du les préparatifs du discours de la famille Mélinis, qui est censé donner un discours où tu étais également convié, les officiers étaient conviés. Donc on a le commandant Bruno Querias, le commandant du marteau de fer qui est présent, le capitaine Edmond Salvatore qui est le contact de Nero au sein du marteau de fer. Nero, est-ce que tu es présent lors de ce discours?
6: Oui.
3: Ok. On a donc ces personnes-là. Je vais juste confirmer si Myrène s'en va ou reste.
5: Ça dépend si j'aperçois Mistrax, etc.
3: Oui, je pense
5: du coup, si j'aperçois tout le monde, je vais pas à l'auberge parce que c'était pour les retrouver.
3: Globalement, vous vous retrouvez. Je considère que vous vous retrouvez à peu près là.
5: Je reste. Ouais.
3: Concours de circonstances ou attiré par la foule. Globalement, vous êtes à peu près tous là.
5: Je me mets un peu à l'écart dans l'ombre d'un bâtiment, peut-être comme Nero, j'imagine. Mais oui, je reste.
3: Très bien. Donc, vraiment, ça se met en place tout doucement. Et vous voyez, du coup, les Mélinis qui s'approchent un petit peu de l'estrade. Et vous voyez également, les parents, donc Lorenzo de Mélinis et sa femme, Jocelyne. Et vous voyez également la jeune Alice. La place est pleine, mais le silence y règne comme un linceul. Au centre, une imposante estrade surélevée, Lorenzo de Mélinis s'avance. À ses côtés, sa femme et sa fille marchent. Lentement, presque mécaniquement, il lève les bras, le visage grave, et entame un discours sur le courage, la résilience et la droiture des Mélinis, sur l'avenir. Des mots creux, des phrases bien formées, des promesses vidées de leur sens. Dans la foule, personne ne parle, tous écoutent. Et pourtant, les yeux d'Alice de Mélinis, sa fille, sont ailleurs, absents, perdus, vides d'espoir. Alors, le temps se plie, le monde ralentit. Une corneille fend l'air, traversant le ciel au-dessus de la place sombre, danse brièvement sur l'estrade. Et dans cette brève obscurité, une silhouette surgit. Une lame brille, sa garde en forme de fleur de lys. Un battement de cœur, puis un second. Nero surgit de la foule, comme une flèche tirée par la colère ou par le désespoir. La suite est un tourbillon, une détonation, un ouragan confus, des cris, des corps qui s'écartent, un tumulte étouffé par l'effroi, des perles de sang viennent caresser le masque du justicier tétanisé. Ensuite un cri, brutal, animal, un cri de rage pure. Sur l'estrade, Alice de Mélinis est immobile, sa gorge tranchée. Elle tient debout, comme suspendue dans le temps, jusqu'à ce qu'on comprenne que quelqu'un la tient. Une main gantée, une silhouette drapée dans le noir, laissant tomber un masque de théâtre arborant un visage figé. Sous le capuchon de meurtrier, un visage connu. Celui de Myrène, Claire des Silences.
5: Voilà, c'est pas moi. Moi, je suis dans l'ombre là-bas.
3: Qu'est-ce que vous faites?
5: Moi, je vois mon propre visage. Du coup.
3: Oui.
5: On est d'accord?
3: Tout à fait.
6: What the fuck?
7: Qu'est-ce qu'on fait? Je sais pas quoi faire, moi, là, je suis à peu près...
3: Qu'est-ce que vous faites, messieurs? Je veux une réaction, tout de suite.
5: Je lance un...
6: Je traverse la foule en courant, en hurlant, et je dégaine mon revolver.
3: Et tu tires?
6: Et j'essaye de tirer sur Myrène.
3: Fais-moi un jet d'attaque.
5: J'aimerais accompagner son attaque, du coup, par mon action, en mode... Si on a le droit, quoi.
3: Oui, vous avez le droit.
6: Putain, le 1 qui sort.
5: Je serre le poing et on voit sur mon visage que je suis énervé, pas forcément parce qu'on va m'accuser de l'avoir tué, mais plutôt pour avoir usurpé mon identité, tu vois.
3: Et
5: je lance un sort.
4: Et du coup, lui, il sait que c'est pas lui parce qu'il sait que c'est lui.
3: Mais vous,
4: moi et Valdor, par exemple.
3: Bah, techniquement, vous l'avez vu à côté de vous, mais dans les faits.
4: Ouais, on n'est pas sûr.
3: C'est très.
5: Bah, puis je suis pas tout non plus.
3: Là, vous êtes dans une situation très confuse. Donc, je vais réagir vite. Tu dégaines ton pistolet.
6: Ouais.
3: Tu te mets à viser. Et l'effroi te prend en fait et tu tombes à genoux, tu tires en l'air et tu es complètement abasourdi par ce qui vient de se passer.
4: Tu abats cette corneille. Rapide cinématique.
3: Qu'est-ce que tu fais, Myrène, toi?
5: Bah moi, au moment où je vois que c'est mon visage, je serre le poing, je suis de rage parce qu'on usurpe mon identité. S'il fallait que je la tue, au moins que je la tue moi-même, quoi. Et je lance, j'incante un sort lumineux qui envoie vers Myrène, du coup. Et je vais lancer Dispel Magic.
3: Ok, Dispel Magic.
5: Dissipation de la magie.
3: Ok. Qu'est-ce que...
5: Si c'est un sort de niveau 3 ou moins, il est dissipé.
4: Sachant que déguisement, c'est...
5: Si c'est plus, il faut faire un jet.
3: Ok, très bien.
4: Moi, j'ai peur que ce soit des doppelgangers. Mais...
3: Tu lances ton sort et effectivement, tu vois que la silhouette est touchée. Mais ce visage,
4: ouais, donc c'est
3: tu vois le tien, un grand sourire et disparaît. Au moment, alors que la foule commence à paniquer, vous voyez les corps qui commencent à bouger dans un espèce de tourbillon. C'est la panique absolument totale. Les gardes commencent à essayer de maîtriser la situation, de retrouver la personne qui était sur l'estrade, mais qui va tenter de disparaître dans la foule.
5: La personne qui avait mon visage au moment où le sort l'a touché a disparu. En mode, il se faufile ou genre...
3: Il descend derrière l'estrade.
5: Ah oui,
3: vous n'avez plus de visu sur lui.
5: Et moi, j'ai pas vu si le sort a eu de l'effet.
3: Si, tu as vu que le sort n'a pas eu d'effet.
5: Ah oui, ok.
4: Ouais, donc c'est un...
5: Yes.
4: C'est un doppel.
5: Donc tout le monde va bien croire que c'est bien moi.
6: Je me précipite sur l'estrade.
7: Pareil.
5: Bah moi, je fais un pas de...
6: Et je prends le corps d'Alice dans mes bras. J'essaye de... voir la vérité, quoi, si elle est vraiment morte ou...
3: Elle est en train de... Il faudrait réagir extrêmement vite.
6: Bah, je vais essayer de faire un jet de médecine pour essayer de la stabiliser.
3: Fais un jet de médecine.
6: Putain, je suis pas du tout...
3: N'oublie pas que tu es un humain, donc tu as l'inspiration héroïque.
6: On va faire ça, ouais.
5: On va faire ça, ouais.
6: Oh putain. Oh, mais le jeu, il veut pas que je joue, en fait.
5: Non, il veut juste pas que tu me soignes.
3: 11. Ouais. Tu maintiens, t'essayes de maintenir, on va dire, une pression pour éviter que le sang s'échappe, mais il lui faudrait des soins plus efficaces ou magiques dans les secondes.
6: Ok. J'ai le temps de regarder autour de moi, oui. Voir. Et je vois Myrène.
3: Oui.
5: Je suis pas au milieu de la scène, mais tu me vois, oui.
6: Bah, je te hurle de venir le plus vite possible pour la soigner.
5: Oui, oui.
3: Qu'est-ce que tu fais, Myrène ? Réagis.
5: Je vais m'approcher Je vais m'approcher un peu pour pouvoir lancer un sort de soin, mais dès que je suis à portée, j'avance pas plus. Quoi.
3: Très bien.
5: C'est 30 mètres, 18 mètres.
4: 60 pieds.
5: Et je lance un simple mot de guérison.
3: Ok.
5: Pour essayer de suturer peut-être la gorge.
3: Tu vois la gorge qui commence tout doucement à se refermer.
6: Et là, je dis Faldor.
7: Oui. Fonce, je fonce.
6: T'étais avec moi en plus.
7: J'étais à côté de toi. Ouais, j'essaye de
6: peut-être faire un position des mains.
7: Faire un position des mains rapidement.
3: Ah oui. Et donc tu pousses ta main sur la gorge de la.
7: Sauvez-la, Valdor. C'est en cours. Je gère.
3: Et donc tu lui rends des points de vie.
7: Ouais.
3: elle reprend le. Elle reprend. Tu vois qu'elle arrive à respirer, mais. Elle est complètement en état de choc. Elle est complètement paniquée par ce qui vient de se passer. Qu'est-ce que vous faites, messieurs ?
5: Je pars à l'arrière.
4: Ouais, moi, de toute façon, vu que je savais que je peux pas soigner la personne, j'ai pas du tout calculé. J'ai suivi celui qui l'a attaqué.
5: Moi, je poursuis le faux Myrène.
3: Je vous invite à faire un jet de perception.
4: 20 naturel.
3: Sans déconner,
6: il est chaud. Ouais, vu les jets que j'ai fait, c'est mérité là. Parce
4: c'est
6: que...
4: c'est Nero qui me donne son karma.
5: 26.
6: Allez.
5: Fait 19 au dé, donc j'ai pas fait 20, mais pas loin.
3: Globalement, ce qui se passe, c'est que tu arrives à suivre étonnamment la cible qui se faufile entre les gens. Et tu vois, effectivement, comme tu le soupçonnais, son visage change d'apparence, prend le visage de random. Change plusieurs fois de visage et tu la vois disparaître dans les ruelles. Mais tu arrives à suivre. Là où Myrène se fait des distancer, toi tu arrives à suivre.
5: Avec un 26 ?
3: Oui.
5: Oh la vache. Heureusement que t'as fait 20, putain.
4: Je pense que je vais essayer de la descendre.
3: Vas-y, qu'est-ce que tu fais ?
4: Je vais lancer une décharge de culte.
3: Très bien. Fais ton jet d'attaque.
4: Je fais du coup 2 jets parce que maintenant j'ai 2 rayons.
3: Ouais, tout à fait.
4: C'est un 1 et un 5.
5: Dans les airs.
3: Effectivement, les deux attaques vont complètement foirer. Tu vas perdre sa trace.
5: Oh merde.
3: messieurs, la situation redevient plus calme. Plus calme. On est quand même sur un...
5: Oui.
3: Un brouhaha pas possible. Là, tu sens, toi, mon cher Nero, qu'il y avait déjà des informations sur le commandant qui était de droit de bouillir, en fait. Commence à faire arrêter des gens au hasard.
2: Tu es la douce.
3: Ouais. Il commence à mettre des gens à genoux, faire arrêter des gens, il les met en rang, il commence à tous les faire attacher les gens. Faut pas rester dans le coin, si vous voulez.
6: Ok. Bah, j'ai encore Alice dans le bras.
3: Toi, t'es encore sur l'estrade, ouais.
6: Et je l'amène vers Jocelyne, mm-hmm. de Mélinis. Je mm-hmm. la regarde droit dans les mm-hmm. yeux et je lui dis « Partez maintenant. » Et je m'éclipse.
3: Ok. Et donc, tu lui donnes...
5: Je fais un truc.
3: Ok. Complètement paniquée, elle fait « Oui, oui, oui. » Elle prend sa fille dans ses bras et ils se font escorter, pareil, par les gardes du marteau de fer, ouais. Aussi inutile soit-il. Continue à progresser vers un endroit plus sécuritaire, entre guillemets.
6: Et moi, je file dans une

0: à que sortir de l'église, quoi. C'est...
1: Bien joué. Bien joué, bien joué.
0: Ouais, donc, c'est un coup de chance. Ouais, hein,
2: Nero complètement abattu. Bah après, je vais essayer de me reprendre et aller en direction de ma tanière.
1: Ok.
0: Quand t'imagines la scène, moi je... Alors les refs, c'est passé quoi?
3: Ah bah c'est le...
1: Donc tu diriges en direction de ton repère.
2: Ouais.
1: Tu suis les différents dédales sur les docks qui te mènent du coup à cette tanière, ce mécanisme de gouvernail qui permet d'accéder du coup à ce repère, hein, de Nero, et tu vas pouvoir peut-être t'asseoir.
2: Ouais. Est-ce que
1: prendre un peu de repos.
2: Est-ce que Henri est là?
1: Henri va arriver quelque temps après toi parce qu'il était présent sur le. Il va arriver quelque temps après toi.
4: Monsieur,
2: je suis complètement en état de choc.
4: Est-ce qu'elle va bien? Elle va bien.
1: Il s'agenouille devant toi, il te prend la tête.
4: Elle va bien, monsieur. Elle s'en sortira.
2: Il y a vraiment une larme qui coule parce que je suis passé à deux doigts de la perdre, mais genre c'était...
4: Alric, écoutez-moi, Alric. Elle est vivante. Et votre travail, maintenant, je m'occuperai personnellement de sa sécurité. Et votre travail, maintenant,
2: je vais le retrouver.
4: Retrouver cette personne.
2: Et je vais le tuer.
4: Oui. N'oubliez pas qui vous êtes, quand même, monsieur. N'oubliez pas pourquoi vous travaillez. Le meurtre n'est pas dans vos... Gardez la tête froide, s'il vous plaît.
2: Et là, je vais essayer. Je sais pas s'il y a un truc dans mon antre où je m'entraîne ou pour frapper sur quelque chose.
1: Il y a probablement...
2: Et je me défoule sur ce que je peux trouver. Parce
1: ouais, il y a probablement, tu sais, un, je sais pas comment on appelle ça, un mannequin avec peut-être une... Ouais. En bois, tu
2: en
1: vois.
2: Paille
1: en paille, en bois, ouais, sur lequel tu peux t'entraîner, tu peux faire du tir, tu peux donner des coups de rapière ou
2: ouais,
1: là, ce que tu veux.
2: J'y vais à main nue.
1: J'y vais à main nue, ouais. Et Henri te regarde d'un air un peu désolé. Mais tout de suite, tu vois qu'il ouvre un espèce de placard dans lequel il y a tout un tas de... d'armes, il y a des poignards, des rapières, des caestus, ces fameux espèces de poings américains que toi tu transportes. Je vous emprunte ça. Il prend un revolver qu'il met dans sa veste, il prend des poignards qu'il range également sous ses trucs, il s'équipe.
4: De toute évidence, on ne peut pas faire confiance au marteau. Je m'occuperai moi-même de mademoiselle Alice.
2: Très bien. Dites-lui que je passerai bientôt.
4: Nous sommes dans une époque vraiment de ténèbres.
2: Il faut agir au plus vite. Je crois que c'est la seule innocente de cette ville et...
4: Vous pensez que c'est la tragédie?
2: Je pense, oui. Je ne sais plus quoi penser, Henri. La famille Colonna est peut-être impliquée. Je pensais que mon père était peut-être impliqué, mais pourquoi elle? Pourquoi l'avoir visée, elle? Elle a rien à voir là-dedans, c'est la seule innocente qui puisse y avoir si la grande tragédie cherche à faire tomber...
4: Monsieur.
1: Il met ses mains sur ses épaules.
4: Est-ce que quelqu'un connaît votre identité? On peut vous faire du mal par elle, monsieur.
2: J'ai tout fait pour essayer de protéger mon identité, Henri, je...
4: Est-ce que vos amis, vos nouveaux amis connaissent votre identité?
2: Non, pas que je sache.
4: Soyez très prudent. Vous êtes capable. Vous avez les compétences nécessaires. Je vous ai vu à l'œuvre. Vous savez vous battre. Vous savez enquêter. Vous savez faire parler les gens. Ne sombrez pas.
2: Je crois que...
4: Vous êtes capable.
2: Je suis plus ou moins compromis, mais...
4: Je pense que... Je vais faire partir Alice, loin.
2: Oui.
4: Je vais prendre un bateau et partir. Peu importe ce que dise votre famille, peu importe ce que...
2: Je peux arranger quelque chose avec Valdor. Il doit avoir des contacts dans l'Empire pour la mettre à l'abri.
4: Êtes-vous sûr que c'est une personne de confiance?
2: On est sûr de rien de cette ville. Partez.
4: Écoutez, j'attends jusqu'à ce soir. Je la ramènerai ici. Je la ferai partir discrètement par les entrées secrètes, vous savez, du manoir. Elle partira avec moi ce soir. Si votre ami est digne de confiance et qui peut nous aider à nous extrader, on le fera. Sinon, je userai moi-même de mes contacts.
2: Oui.
4: Très bien. À la tombée de la nuit, monsieur.
2: On se repart ici.

0: On cut la scène.
1: C'était très cool.
2: J'ai bien aimé.
3: Complètement.
0: La caméra.
1: Alors Bruce Wayne, on cache des choses.
4: Bah Batman, hein.
3: Ah oui,
0: bah. On se fait plaisir. On se fait plaisir.
2: Ouais, quand t'as décrit la scène, j'ai mon rythme cardiaque qui a augmenté de fou. Là. J'étais en PLS.
4: Et tu vois, typiquement, là, on a une scène où on n'est pas censé voir. Et on...
2: Ouais.
0: Oui.
1: Oui,
4: il va falloir faire la part des choses.
2: C'est-à-dire que Nero est sous le choc, mais moi aussi.
1: Bah alors, Nero. Bah alors, c'est quoi ton vrai nom?
0: On est plein aux as. Et du coup, on va. Nero, suite à ça, est-ce que tu te rends au.
2: Je vais au manoir Mélinis.
0: Au manoir Mélinis directement
2: pour trouver Alice, là, je peux pas faire autrement.
0: Ok,
2: là,
0: c'est pas tu vas au manoir Mélinis, très bien. Maintenant, on va juste revenir un petit peu sur Valdor, Myrène et Mistrax. Que faites-vous, messieurs?
4: Moi, j'ai. On m'a laissé là où j'ai perdu la trace. De celui qu'on
0: globalement
4: avant que
0: je dirais Mistrax et Myrène, vous êtes à peu près ensemble. Vous vous êtes fini par vous retrouver après cette course-poursuite qui s'est soldée par un échec. Valdor, toi, je ne sais pas où tu es, ce que tu fais, dis-moi.
3: Moi, dernière nouvelle, j'étais toujours sur l'estrade.
0: Oui, donc tu étais sur l'estrade, tu as pu soigner ouais. Alice et effectivement, tu as été pris en compte dans les VIP, entre guillemets, donc escorté par le marteau de fer dans un endroit plus sécuritaire. Probablement dans les quartiers nobles. Est-ce que tu souhaites faire autre chose?
3: Eh bien, je pense que je vais retourner dans mes appartements, me rééquiper, puisque j'étais en toge.
0: Tout à fait.
3: Me rééquipe en menace, en combat. Mm-hmm. Et je retourne à la taverne, parce que je me dis que c'est le seul endroit où qu'on connaisse vraiment les quatre et qu'on se rejoint là en général. Donc, je vais là.
0: Ok. Myrène, Mistrax.
1: Moi, je pense à la taverne aussi. Du coup. Est-ce que je peux... dès qu'on a perdu sa trace, tenter de faire une détection...
0: Une détection de quoi?
1: Du mal et du bien. Voyant que ma disposition de la magie n'a pas marché,
0: ouais.
1: Je me dis que ça doit être une créature ou quelque chose de différent, non humain.
5: Mm-hmm. Du coup, est-ce qu'on connaît l'existence des...
0: Tu peux me faire un jet de...
5: Je sais pas c'est quoi le vrai nom de ces trucs.
0: D'arcane. Est-ce que tu cherches en français, c'est changelin.
1: Je peux tenter aussi. Vu que j'essaie d'analyser ce que je détecte. Quoi.
0: Toi, tu l'as pas vu, mais Mistrax pourrait te le décrire.
5: 16.
1: Bah, c'est surtout que j'ai vu que ça n'a pas dissipé. Quoi.
0: Oui, mais par contre, lui, il a clairement vu visuellement le visage changer d'apparence. Donc lui, il pourra te donner plus d'informations.
1: Ah, oui, okay.
0: Il pourra te décrire ce qu'il a vu. T'as fait 16?
5: 16,
0: ouais. Ok. Toi, tu fais combien?
1: 21.
0: 21? Ok, donc... globalement, ce que vous savez, c'est que les changelins existent. Toi, pour toi, Mistrax, c'était plus une... une notion... un peu comme on dit un truc pour faire peur aux enfants quoi.
5: Ouais, okay.
0: Tu vois, c'est un truc un peu comme confine. Ça. Une sorte de légende entre guillemets. Toi Myrène, tu dirais plus que tu sais que ça existe mais que c'est extrêmement rare. Un changelin, donc pour ceux qui ne savent pas, c'est un humanoïde qui peut à son bon vouloir changer d'apparence.
1: C'est pas c'est un humanoïde, quoi. C'est pas une aberration.
0: C'est
1: vraiment un homme, quoi.
0: C'est un changelin.
2: Okay. J'aime bien les appeler les sans-visages. Je trouve ça stylé.
0: On peut appeler ça sans-visage si ça vous va.
1: Du coup, je me ravis sur ma détection parce que je sais que ça va. Enfin, je comprends que c'est un humain, un changelin. Du coup, ça va servir à rien. Je pourrais pas le tracer. Et je me ravise. Je vais suivre Mistrax.
5: Et du coup, ce qui m'étonne le plus, c'est pas c'est un changelin et tout, ok. Pourquoi il prend ton identité?
1: Parce que tu...
5: Non mais
1: tu m'as balancé entre guillemets, ils doivent utiliser mon...
5: Ouais mais c'est bizarre qu'ils prennent ton identité alors qu'il y a 50 mecs plus importants que nous dans... Enfin, 500 même. C'est-à-dire que c'est forcément quelqu'un qui sait ce qu'on fait de près ou de loin.
1: Mais c'est quelqu'un qui a encore... Qui fait partie de ton cercle.
5: Pourquoi mon cercle?
1: Parce que
0: c'est ta faute.
1: Non mais en gros, personne n'avait mon identité jusqu'à cette nuit. Où t'as dit mon nom.
5: Ouais, mais
1: et le lendemain matin, on utilise mon visage. Ça veut dire qu'ils sont au courant.
5: Je suis d'accord
1: quoi.
5: Que c'est orienté, mais.
1: Bah, soit c'est dans ton cercle, soit c'est ton cercle c'est qui bon. A déjà informé le changelin direct, quoi.
5: Ouais, mais c'est bizarre.
1: Parce que là, l'info, elle est très vite.
5: Mon
1: quoi.
5: Cercle, c'est l'église.
1: Oui.
2: Oui, mais il y a peut-être une taupe dans l'église qui.
1: Soit ils ont informé le changelin.
2: Tragédie, mais...
1: Soit le changelin fait partie de l'église, soit il a été informé par l'église, quoi. Parce que moins de 3-4 heures après.
5: Oui, je suis l'église, elle est. Qui est les Mélinis.
1: Du coup, en gros, l'église m'a affiché comme traître. Et ils utilisent ça pour
4: pour prendre mon visage, quoi. Pour encore à plus appuyer.
5: Je serais bizarre comme. T'es pas non plus l'homme le plus recherché de Digrum, tu vois. Genre, c'est. Tu sais, ils auraient pu prendre, je sais pas, un mec.
2: Mais il est peut-être en train de le devenir.
5: Bah, maintenant, oui.
2: Là, c'est clair que.
4: À mon avis,
0: Most Wanted.
4: Je sais pas, admettons ceux qui font
2: tu
4: ça.
2: Pourquoi nous faire les primes de.
4: Ouais, ouais,
5: la prime de à la Wendy's.
4: Ceux qui viennent de faire ça sur l'estrade, là. C'est les mêmes qui ont, en gros, tué le pape. Et qui ont pris son identité après.
5: Probablement, oui.
4: Donc, en gros, mettre tous les feux sur. Tous les projecteurs sur moi, c'est, ça les laisse tranquilles, tu vois.
3: Sachant que t'avais pas infiltré. La grande tragédie, toi.
4: J'avais tenté d'infiltrer la grande tragédie, un des petits réseaux de la grande tragédie.
5: Du coup, l'avantage, c'est qu'on sait que le pape, c'était lui. Le pape qu'on a vu après qu'il soit mort, on sait que c'était le changelin, du coup.
2: Ah oui.
4: Et du coup, vu que l'église, elle vient de m'accuser d'un truc, bah, ils en profitent pour me mettre sous les feux des projecteurs et eux, on les fait plus chier avec le pape, quoi. Enfin, je pense. Hein,
2: oui, visiblement, il a visé les héritiers, en fait, des familles. Il a tué Ricardo Orsini.
5: Ouais, c'est pour ça que c'est bizarre.
2: Et là, il a tenté de tuer Alice.
4: Et le pape. Il veut mettre quelqu'un à la place du pape. Non, enfin, je sais pas.
5: Le pape était au courant de choses.
4: Ce serait qui le remplaçant du pape, en théorie?
2: Bah, ce sera un Orsini, de toute façon.
5: Ça va être un père, je sais pas.
4: Donc,
5: qui.
4: Ça sert à rien de tuer Alice Mélinis.
2: Père Mathieu, peut-être qu'il va.
5: Il mourra. Oh.
4: Mais effectivement, en débattant avec Mistrak sur le chemin de la taverne, enfin, on échange de tout ça, quoi, mais je comprends pas pourquoi on a pris mon identité, mais en tout cas, le.
5: Après, tout a été tellement vite, peut-être que. T'as pas été identifié comme toi par ceux qui étaient là. C'était tellement rapide, je sais pas si ton. Tu sais, y a pas des caméras.
4: Ouais,
5: je sais pas si ton.
2: Les caméras en bois.
4: Il y avait beaucoup de monde, quoi.
5: Mais genre, y a peu de chances qu'ils t'aient vu ton visage en mode. Ok, c'est ce mec-là qu'on connaît pas.
4: Oui, je suis pas très connu, quoi.
5: Alors que si. Genre, t'as un avis de recherche sur toi, précisément ton nom, machin. On sait que du coup, ça a été.
4: Oui, la plupart de la foule a vu ma gueule, mais ils savent pas qui c'est.
5: Oui, quoi. Voilà. Alors que si on me dit, bah, c'est Myrène, machin. Oh bon, on sait que c'est l'église qui.
4: Mais maintenant.
5: Ça, parce qu'ils ont ton nom.
4: Ouais, puis. Ou alors ils ont appris qu'on fouille. Qu'on fouille dans leurs pattes et qu'ils veulent se débarrasser de nous. Là, maintenant, moi, si je sors dans la rue, j'ai une tête, quoi. Donc c'est aussi une façon de se débarrasser d'un de nous, quoi.
0: Vous discutez de ça en route vers la Lanterne Écarlate. Et j'aimerais juste faire la scène, du coup, de Nero. Peut-être potentiellement pour que tu puisses les rejoindre après et que du coup, vous puissiez discuter tous ensemble. Du coup, mon cher Nero, tu reviens au manoir.
2: Je me précipite, j'ouvre les portes du manoir. Donc là, j'ai mon identité d'Alric de Mélinis.
0: Ok. Et donc, tu. Et effectivement, les gens te laissent passer. Enfin, les gardes, parce que là, c'est gardé de ouf.
2: Ouais.
0: Et les gens te laissent passer. Et du coup, tu passes devant ton père.
6: Alric ! Alric, reviens ici !
2: Père ! Il faut la faire partir d'ici, immédiatement.
6: Alric, où étais-tu? Ça fait des jours, des semaines qu'on n'a pas de nouvelles de toi. Où es-tu? Bon sang! Alric, tu es mon héritier. Tu as des obligations.
2: Des obligations, oui. J'ai bien vu dans quel état vous étiez après le mariage raté d'Alice.
6: C'est pas le moment de jouer à ce petit jeu. Tu as des devoirs. Tu es un noble.
2: J'ai un devoir envers ma sœur, oui.
6: Tu as un devoir envers ta famille. Tu as des obligations. Tu profites de cette fortune comme tous nos autres, tout comme tous les autres. Tu as des obligations.
2: C'est bien le seul avantage que j'en ai retiré jusqu'à maintenant. Et là, j'essaie de partir directement.
6: Reviens ici.
0: Il essaie de te choper le bras. Tu le repousses.
2: Ouais.
0: Tu le repousses. Il fait.
6: Cette discussion n'est pas terminée, Alric.
2: Non, en effet, elle ne l'est pas.
0: Et du coup, tu montes.
2: J'ai vraiment un regard haineux.
0: Ouais. Et tu montes à l'étage. Effectivement, il te le rend, ce regard haineux. Tu montes à l'étage et tu entends, du coup, dans la chambre d'Alice, des sanglots, avec des gardes qui sont juste devant la porte, qui te laissent passer.
2: Est-ce que Henri est déjà là ?
0: Henri est là. Henri est là et tu vois ta sœur qui est blottie contre ta mère et contre Henri, qui sont les deux là pour essayer de la faire une présence. Mais tu vois qu'elle est, elle a les yeux grands ouverts, elle sanglote. Et, tu sais, ce moment où t'as un peu du mal à respirer, tellement elle est complètement traumatisée. Tu vois encore la cicatrice sur sa gorge.
2: Ouais.
0: Elle.
2: Je me précipite pour la prendre dans mes bras et
0: Et Jocelyne te regarde et fait
5: « Alric, mais où étais-tu ?»
2: On en reparlera plus tard, mère. Il faut organiser son départ, il faut qu'elle parte de cette ville.
5: Mais partir où ?
2: Elle partira avec Henri, je vais organiser tout ça.
5: Mais qu'est-ce que tu fais ? Qu'est-ce que tu fais ? Enfin, qu'est-ce que tu fais de tes journées ? On ne te voit pas pendant des jours, et au moment où ta sœur manque de se faire assassiner, tu reviens miraculeusement.
2: Mère, j'œuvre pour cette ville plus que vous ne le pensez. Juste, je ne peux pas le faire à la lumière.
5: Je ne comprends rien à ce que tu dis. Écoute, il faut qu'on ait une discussion avec toi et ton père. Tu vois qu'elle commence à te faire une sorte de serment.
2: Et je l'écoute déjà.
5: Un peu décalé
2: plus
5: de la réalité.
2: Je chuchote déjà dans l'oreille d'Alice pour lui dire que tout va bien, que je suis là. Et que je vais m'occuper de la mettre en sécurité.
0: Et bien, monsieur, je vais. Et tu vois, Henri qui fait. Qui commence à la lever. Venez, Dame Alice. Je vous emmène dans le lieu sûr. Et tu vois Jocelyne qui... Mais Henri, vous dépassez vos fonctions. Mais Henri, revenez ici. Il se retourne, et c'est la première fois que tu vois Henri faire ça.
6: Madame, je ne reçois plus d'ordre de vous. Je démissionne.
0: Et il claque la porte.
5: Je démissionne.
0: Ok. Et il va probablement se barrer avec ta sœur.
2: Ouais. Très bien.
0: Est-ce que tu veux faire quelque chose en plus ?
2: Il faudrait que j'aie une discussion avec mes parents.
5: Papa.
2: Visiblement.
0: Papa, maman.
2: Ouais.
0: Est-ce que tu veux le faire maintenant ?
2: Non.
0: Ok. Donc tu repars ?
2: Je repars avec Henri et Alice.
0: Voilà. Probablement que...
2: On passe par les petits chemins.
0: Ok. C'est ce que je voulais te demander.
2: Ouais.
0: Du coup, vous passez par les petits... Vous passez pas par les grandes portes.
2: Ouais, voilà. On se fait vite oublier. Et
0: probablement que... Après... Au bout de peut-être 2-3 minutes de tu entends probablement des soldats qui commencent à courir dans les rues en mode Alice, Madame Alice, Monsieur Alric, qui commencent à vous chercher. Voilà. Mais du coup, effectivement, tu la ramènes.
2: Ouais. On va en direction de la tanière, oui. Puis après ça, je vais. Une fois que je sais qu'ils sont en lieu sûr ici, je vais repartir en direction de la lanterne écarlate pour voir si je vais retrouver les autres.
0: La dernière vision que tu vois avant de partir, je dirais que c'est dans le dédale de souterrain que tu utilises sous les docks pour te rendre à ton repère. Tu vois Henri qui semble transpirant avec une mèche, lui qui est si bien coiffé d'habitude, une mèche qui repend sur son visage, il est tout transpirant. Et tu vois qu'il est en... La dernière fois la dernière chose que tu vois avant de te retournant, c'est lui qui est en train de tendre un fil, des fils, différents fils dans les souterrains reliés à des explosifs.
2: Vous ferez attention, monsieur, quand vous reviendrez.
0: Ça va de soi. Et donc tu disparais également. Tu reprends ton accoutrement, j'imagine.
2: Oui. Même s'il n'est plus. Enfin, après, si Alric se balade dans les bas-fonds, bon, ça va. Disons que je vais conserver le peu d'identité secrète que j'ai.
0: Ok. Du coup, tu disparais aux yeux de ta famille et on va vous retrouver tous les quatre à la lanterne écarlate de nouveau.
2: Et vous êtes déjà installés.
0: Probablement. Et Griselda qui fait
6: salut.
2: Il y a du grabuge en ville. Hein. On peut dire ça, oui.
0: Tu vois que pour c'est une rare fois où tu vois Griselda inquiète. Elle en a vu quand même passer des situations tendues, mais là, vraiment, elle suit à grosses gouttes.
2: Je mets ma main sur son épaule, je lui tends une petite pièce pour régler, on va dire, notre note. Et je lui dis de respecter le couvre-feu et de rester à l'abri le plus longtemps qu'elle le peut. Et je me dirige vers l'alcôve habituelle.
0: Ok, très bien. Donc, vous êtes les quatre dans cette alcôve. L'ambiance est pesante, j'imagine.
2: Bah, je fixe Myrène.
5: Avant toute chose.
4: Moi, je suis...
0: Oula, un petit peu...
4: J'ai le regard vide, songeur. T'es peut-être arrivé après nous, toi, tu t'es assis, je t'ai pas regardé.
2: Ouais, je suis essoufflé.
4: Et moi, je t'ai même pas regardé. Je regarde la table et je ne bouge pas.
5: Comme tu peux t'en douter, je suis un peu énervé. Mirren est toujours en vie.
0: Oui.
5: C'est évidemment pas lui qui l'a attaqué. Alice, c'est un changelin qui a pris son apparence pour attaquer.
0: C'est plus grave que je ne le pensais. Ils ont joué leur carte bien plus vite que je ne l'aurais escompté.
5: Ça fait 2 tentatives d'assassinat sur Alice.
4: Et je serre le point.
5: Qui échoue.
4: Bien que ça m'énerve qu'on usurpe mon identité, je ne comprends pas pourquoi moi.
0: En parlant d'identité, et là j'enlève ma capuche et je retire mon masque. Je pose le masque sur la table et je leur dis dorénavant on va jouer carte sur table, messieurs. Je suppose que Mistrax me reconnaît.
7: Oui. Mirren aussi. Valdor, peut-être que tu l'as vu sur des tableaux de famille, mais tu mais reconnais tout, du
3: parce coup... Parce qu'il n'était pas là au mariage.
0: C'est ça. Ben, je vais, comme je pars du principe que ces deux-là vont me reconnaître, je regarde Valdor et je lui serre la main. Enfin, je lui tends la main et je lui dis, pour une rencontre un peu plus officielle, je suis Alric, de la famille Mélinis.
3: Eh ben, voilà autre chose. Et alors, du coup...
4: De mieux en mieux.
3: Pourquoi ?
5: Il y a beaucoup de pourquoi en ce moment.
0: Ouais.
3: Ouais.
5: Pas beaucoup de réponses. Hein.
0: Je suis l'un des rares héritiers de ces familles avec ma sœur à ne pas aller dans le sens de la corruption et de la... du profit. J'essaye de faire changer les choses à ma manière pour faire en sorte que cette ville soit vivable pour les générations d'après. Je ne supporte pas que ma sœur vive dans cette atmosphère où tout est trahison, corruption.
3: Est-ce qu'il n'aurait pas été plus facile de profiter de votre rang pour faire ça ?
0: J'essaye. Mais à mes dépens, j'ai découvert qu'il fallait que j'agisse dans l'ombre. Parce que ça prendrait beaucoup trop de temps de le faire de la manière, officielle. J'essaie de faire ce que je peux de saboter les opérations de mon père pour ne pas financer des armes. J'essaye de faire ça comme je peux dans l'ombre en falsifiant des comptes de famille. Mais c'est trop peu. Il a fallu que j'agisse autrement. Et c'est le seul moyen que j'ai trouvé. Et là, je fixe mon masque.
4: Disons que je regrette un peu moins d'avoir perdu du temps à soigner Alice, maintenant. Puisqu'on a perdu le change, là. Alice, pour moi, c'était pas grand monde, mais maintenant, je sais que c'est votre sœur.
0: Ça fait 2 fois que j'ai cru la perdre.
4: Effectivement.
0: Visiblement, ils en ont après les héritiers de la... des grandes familles. Ricardo, maintenant, elle.
4: Vous?
0: Je suppose qu'ils ont pas pu m'avoir, parce que je ne suis rarement en public.
4: Et le fils de Funzio, Luca aussi.
0: Luca, oui, même si... ce n'est pas une grande famille à proprement parler, mais... on va dire que ils en font partie. Les derniers qui ne sont pas encore rentrés sur l'échiquier, c'est la famille Colonna. Et mon contact au marteau de fer m'a informé que il a surpris des échanges, des transactions entre Fonso Luciano et la famille Colonna. Des échanges pour des transactions de matériaux ou de matériel alchimique, notamment.
4: Mmh. Des fleurs, par exemple.
0: Par exemple. Et de votre côté, Mistrax, j'espère que...
5: J'ai eu
4: c'est chill.
5: Contre-temps, mais...
0: Êtes-vous compromis auprès de... du clergé des murmures ?
5: Ils me feront forcément moins confiance actuellement, mais disons que j'ai... quelqu'un à éliminer... rapidement.
0: Et... la grande tragédie. On est toujours d'accord. Vous voulez qu'elle cesse.
5: Pour être tout à fait honnête avec vous, je n'ai aucun intérêt ou désintérêt vis-à-vis d'eux.
0: Même
5: si je peux les arrêter, je le ferai. Je ne sacrifierai pas tout cependant pour le faire.
4: Même si c'est eux qui ont tué le pape.
5: C'est là que tout rentre en jeu. L'Église m'importe peu, en réalité. Je sers à des desseins plus... particuliers.
4: le changelin, il, au début de la scène, je ne me rappelle plus, il avait un masque de la Grande Tragédie. Oui. Oui. Donc c'est probablement cette association-là qui a tué le pape.
5: Ou qui a... En tout cas, il a pris son identité après pour se faire passer pour lui, donc...
4: Ça peut peut-être augmenter vos motivations.
5: Je ne sais pas combien ils ont de changelin.
2: Quel est votre but, alors?
4: Pourquoi... Un, ça suffit. Hein,
5: c'est... Ouais, mais c'est ça le problème. On ne sait pas s'il y en a qu'un ou...
4: Bah, j'espère.
5: Oui, moi aussi. Ah, Donc ce sont des buts, un but plus spirituel. Mais je m'alignerai avec vous pour l'instant, tant que je peux tuer le père Mathieu.
2: Très bien. Personnellement, je n'y vois aucun inconvénient. Je n'ai que très peu de liens avec votre clergé.
7: Parfait. Héros qui passe en mode dark.
3: Faites-moi ça.
7: Bien, j'aime bien.
2: Myrène.
4: Oui, Nero.
2: Nos objectifs concordent toujours.
4: Encore plus qu'avant, oui.
2: Valdor.
3: Je suis avec vous jusqu'au bout.
2: Je me mets à nu devant vous, littéralement. Vous pourriez me tuer. Vous pourriez me causer du tort. Vous savez qui je suis. Vous pourriez causer du tort à ma famille en exposant qui je suis. Toutefois, je décide de vous faire confiance. Parce que je suis complètement désespéré.
5: Audacieux tout de même dans une ville telle que Digbrum.
2: Oui. Ou grands mots, les grands moyens, comme on dit. Et vous m'avez vu courir pour essayer de sauver Alice. Donc de toute façon, je pense que mon identité était plus que compromise.
5: C'était en effet assez étrange que vous soyez autant affecté par une inconnue.
2: Bien. Qu'avez-vous appris de votre côté, Valdor ?
3: Moi, j'ai eu une légère entrevue avec la scientifique, la personne qu'on voulait voir, et qui m'a dit qu'elle avait un ancien élève qui était obsédé par les fleurs et particulièrement doué dans le domaine, qui était dans le quartier de Sainte-Sophia, dont le magasin s'appelle Le Deuil en couleur. Donc, on pourrait peut-être aller jeter un coup d'œil avec la fleur, poser des questions.
4: J'avais appris qu'une boutique de fleurs ou fleuriste avait fermé récemment. C'est pas la même?
2: Si. Ah.
4: Donc je communique cette information à Valdor que j'avais enquêté, c'était la veille ou il y a deux jours, je sais plus. J'avais appris qu'en cherchant des infos sur ces fleurs, et que la boutique avait fermé, mais assez récemment. Donc ça doit coïncider avec les premiers meurtres, la mort du pape, quoi.
2: Vous n'aviez pas le nom de cet étudiant, à tout hasard?
3: Non. Non, je n'ai pas eu le nom.
2: Eh bien...
3: Je sais que c'était un de ses anciens élèves, et voilà.
2: On pourrait essayer d'aller voir si... Peut-être qu'il habite encore... dans cette boutique, parfois c'est...
4: C'est quoi le nom de la boutique?
3: Le Deuil en couleur.
4: Je peux...
2: On a la famille... Colonna aussi à confronter. Ils sont plutôt dans quel quartier, les Colonna?
7: La haute ville.
2: Ok.
5: Deuil en couleur. C'est plus chiant à aller.
7: Oui, c'est plus chiant.
2: Je peux m'y rendre.
7: Oui, toi, du coup, maintenant que t'as fait balayer masque, tu peux t'y rendre assez facilement.
5: Valdor aussi, probablement.
7: Oui, très probablement.
5: Puis nous, les deux puants. Bah.
2: Bah, est-ce que on se séparerait pas de nouveau pour nous aller voir les Colonna et vous enquêter sur la boutique?
5: Je pense que c'est le mieux. En plus, j'ai quelques affaires à régler avec Myrène, donc.
4: Je peux t'en faire. Hein. Il y a plein des Myrène en ce moment, tu sais.
5: C'est vrai. Ouais.
7: Et donc, sur ces dernières paroles, vous avez un plan. Vous allez vous séparer. Un groupe au manoir Colonna, un autre groupe au Deuil en couleur. Et la caméra s'éloigne. Et on voit deux jeunes garçons.
8: Il a fait quoi, lui? Apparemment, c'est un terroriste ou un truc comme ça, machin.
7: Ils sont en train de placarder des affiches.
4: Yes.
7: Avec un dessin. Le visage de Myrène. Recherché. Mort ou vif.
4: Ouh, c'est la fête.
7: 2000 pièces d'or.
5: 2000. Oh, putain, je vais me faire un
8: petit pactole.
4: Oh, franchement, un peu plus, là. J'ai failli tuer Alice Ménélis. Mélis, ça vaut pas plus que 2000.
7: 2000, c'est...
0: colossal. Tu vas acheter pour un masque. La majorité des gens.
1: Ok, c'est bien. Ouais.
5: Tu vas acheter un masque et puis tu vas t'éloigner de moi un peu quand on marche.
1: Je peux me déguiser s'il faut.
0: Et c'est une fin d'épisode.
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